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0: 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À l'heure du sport, sport, sport, Coupe du Monde, sur le podium, compa, mes chers amis. Bootman d'expérience et Paul Beaubouin. Haïti dans mondial, Haïti dans mondial. Ce vendredi, mes chers amis. Brésil, Haïti. Nous avons écouté déjà Ronnie Dumas. Bonsoir, comment ça va, chère madame?
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0: Comment on peut voler? 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Mais, tu as pris les mains,
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0: 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Donc c'est ensemble de 4 jeux et 4 gardiens que nous gagnons. Avant de continuer, bah, ou formation équipe et sélection haïtienne, nous recevons Père Aube, lui-même qui est là au bout du fil. Père Aube, bonsoir, comment vous êtes? Dim qui j'ont passé JO après défaite Haïti devant Écosse.
1: Bon, nous avons salué Belle Audience. 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On a parlé. Bon, pour me battre ça, son défaite, et c'est plutôt son vol, c'est une méchanceté. Bon, on va connaître pour qui raison, peuple haïtien, quel que soit à côté de nos passés, toujours un monde qui pour barrer nous, qui pour poser l'avancée. Bon, nous connaissons raison, c'est simple, c'est parce que depuis nous parler, et le mot la liberté, c'est nous qui créons les mots ça, c'est nous qui abolissons l'esclavage. So, il y a fait nous payer parce que si c'est pas nous-mêmes, peuple haïtien, et nèg noir, femme noire, tape toujours dans la chaîne, tape toujours dans la cage. 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Heureusement, et par rapport à courage, nous, détermination, nous vivons dans la Coupe du Monde. Et puis, premier match que nous jouons, qui a bu et arbitre a décidé, c'est nous avons plusieurs pénalités et plusieurs fautes arbitre à papa. Et bon, quand même, toujours que ça, et toujours, c'est pas la première fois que ça arrive, on arbitre cause on équipe perdu un match. Et l'autre approche, nous avons fait dans des souvenirs avec René, tu as parlé de jouer avec le dehors. Allô? Excuse-moi?
2: Oui, continuez, père. Vous connaissez les cafés des autres, Gauthier, balancez dans les assemblées à vol. Attends un petit moment.
1: Et je n'ai pas dit. Par rapport.
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1: Oui, ça me tape dit.
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1: Ok, comme vous n'êtes mentionné avec Sony, et qui a plus de joueurs qui a joué en Haïti, c'est deux joueurs aussi. Oui, c'est vrai. C'est pas seulement Haïti. Haïti, c'est sixième équipe. Haïti, c'est sixième équipe qui a un joueur qui fait dehors et puis qui vient jouer pour pays. C'est même genre avec Maroc. Maroc, on joue qui a joué dans Maroc, yo, qui commence, il n'a pas fait Maroc. En plus, la danse en France, c'est en Angleterre, il fait. So, c'est pas un gros problème qu'on a du fait qu'on fait dehors pays et puis on a joué pour pays. Et puis, on dit par exemple, la France, il y a tant d'autres équipes qui sont dans la même situation. Et la France, même États-Unis, et il y a un peu de monde qui va être dans le pays à Gabriel Bouillot. Et de toute façon, nous souhaitons qu'il passe cette bonne chance. En plus, nous-mêmes, nous avons des problèmes, nous avons peur, le Brésil. Mais d'après le match, nous jouons devant Écosse, nous n'avons pas perdu aucune équipe. Nous avons joué avec n'importe qui, nous avons perdu, nous avons gagné. Parce que c'est le football. Et c'est une qui vous gagne, c'est une qui vous perd.
2: Au bout de là, Gauthier Bernard, maintenant, de voir.
4: Bon, et me salue Père Oba, me salue Sony, me salue Onita, nous salue tout auditeur auditrice. Donc émission ça, nous connaît et nous sommes à l'heure et de la Coupe du monde 2026 effectivement. Jean et Père Oba dit langue en pile pays. Donc qui gagne des monde qui pas fait tout terrain qui a joué pour eux. Par exemple, équipe française là, vous des gros paquet français racistes qui jouent. C'est la sélection française des territoires d'outre-mer. Donc, c'est pas une sélection française. Mais, en plus, le monde a dit tellement qu'il y a des Africains, il y a des Antillais, donc, justement, qui est dans la sélection française. Là, c'est un bail pour les États-Unis. Les États-Unis n'ont pas qu'à être monde qui a joué football pour lui. Donc, c'est pas un monde qui est fait aux États-Unis, mais c'est un monde qui est naturalisé. Donc, nous, aujourd'hui, il y a un bel match qui joue. Il y a Irak. Hier, Iran joue ensemble avec l'équipe Nouvelle-Zélande. Là, il fait 2-2. Je dis, Irak joue ensemble avec, justement, Norvège. Eh bien, faut que nous disions, Norvège, t'a mené 1-0, et puis, équipe Irak a été égalisée. Malheureusement, donc, il parle prend 4-1, on double de Haaland. Haaland, qui c'est numéro 9, ça, donc, qui bat 2 goals aujourd'hui. Eh bien, faut que nous disions, qu'il y a un plus de 5 joueurs qui fait doubler. Balagone, qui c'est américain, en fait doubler. Donc, pour États-Unis. Et puis, nous gagnons juste que c'est Nouvelle-Zélande qui fait doubler, nous gagnons Mbappé qui fait doubler, nous gagnons Haaland qui fait doubler, donc, nous gagnons Allemand Hotz qui fait doubler, donc, puis le joueur est déjà fait doubler. Et puis, je dis, à 9h, après-midi, à ce soir-là, nous allons gagner équipe Argentine qui va jouer avec Algérie. Faut que nous disions que Algérie participait 5 fois dans la Coupe du Monde, en 1982, en 1986, en 2010, en 2014, avec en 2026, qui c'est 5e fois. Meilleure performance que Oba était dans 8e de finale, était fait en 2014, nous sommes avec l'équipe Allemagne. L'Allemagne était battue 2-1. Donc c'est pile loin où j'en arrivais dans la Coupe du Monde. Et puis, Algérie-Argentine, ils ont joué 2 fois. Ils ont joué en 2007, côté Algérie, était perdu 4-3 devant l'Argentine. Les Alliés, mais c'était fait un doublé. Et puis, je dis, on va jouer 16 juin. Comme un match officiel dans 4 Coupes du Monde. Tant pour l'Argentine participait 19 fois dans la Coupe du Monde. Donc l'Argentine, champion du monde 3 fois, en 1978, en 1986 et puis en 2022. Ça veut dire que l'Argentine, c'est tenant du titre là. Actuellement, l'Argentine, c'est l'équipe championne. Et puis l'Argentine fait 88 matchs dans la Coupe du Monde déjà. Ligue 1, 47 là dans yo. Léo Messi, c'est le joueur qui a le plus grand record. Non, joue match Coupe du Monde. Il joue 26 matchs en Coupe du Monde déjà. Donc, c'est le joueur qui joue plus matchs dans la Coupe du Monde. Donc, match ball là qui va commencer à soir à partir de 9h entre l'Argentine et l'Algérie. C'est première sortie de l'Argentine. Donc, et dans la phase Coupe du Monde, ça. Donc, en plus, le monde bat l'Argentine comme favori puisque c'était dans du titre. Non, il y a monde tout qui se trouve la France qui a joué là avec un Mbappé qui font doubler. Il faut qu'il y ait équipe française, équipe espagnole, équipe allemande, équipe brésilienne. Donc, c'est des habitudes de la Coupe du Monde, puisque nous connaissons toute équipe, ça, on a besoin. C'est l'équipe qui gagne étoile sous Mario. C'est l'équipe qui gagne Coupe du Monde déjà que vous prend. Donc, ça veut dire que, ils en forme, ils sont capables, selon pile commentaire, de remporter Coupe du Monde. Et puis, nous connaissons Haïti, a joué le 19, dans Philadelphie. En plus, Haïti a déjà fait déplacement. Vraiment plus capable à l'assister match ça. Le Brésil qui part au Brésil, qui est trop fort, son Brésil, Zoukoutap, Zoukoutap. Mais le Brésil reste le Brésil. Donc, ils ont 53 sur le maillot. C'est pas 5 cadeaux. T'es bas aussi, c'est Coupe du Monde, t'es joué, t'es gagné. Maintenant, sélection, qui ont bon, nous ont bon sélection. Nous croyons que, qui besoin jouer, qui besoin travail sous tir, dans 16 mètres, qui besoin travail tout sous finish, donc, qui besoin, justement, d'un joueur qui est capable de tirer de loin pour capable faire beaucoup de pattes, d'un joueur qui a mis des coups de tête, on voit que si Sébastien Minier sélectionnaire qui va, et qui sélectionne capable de jouer sous ça, et puis mettre meilleur mounio, parce que l'autre qui besoin faire goal, faut qu'on comprenne que formule 4-4-2 est extrêmement difficile. Donc, c'est formule 4-3-3. Donc, qui plus ou moins capable de bon résultat, on va chercher. En pile, il a été fait, et dans le match Haïti, Haïti-Écosse, donc, il a gagné un coaching pour nous pomper le monde, coach à ton tir passif, inactif souvent, et réarbitrage. Donc, tout ça, c'est expliqué du fait, nous. Mais entre temps, tout faut que nous disons pétition que nous fait là, qui sur Internet en capsule, qui m'a dit que pour Fédération Haïtienne de football, l'a mandé la commission arbitrage de la FIFA pour regarder le match pour capable des sanctions contre l'arbitre là. Donc, pétition, ça a gagné plus de 100 000 personnes qui déjà signent, donc nous encourageons les gens à le signer. Pas oublier, Coupe du Monde, ça, 23e édition Coupe du Monde, ça, la fête dans trois pays. la fête États-Unis, la fête Canada, la fête Mexique. 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Avant d'une grande question, même déjà dans le studio, vous allez présenter match football, l'Argentine, l'Algérie. Donc, c'est le dernier match. Pour journée, on a rappelé que la France li bat Sénégal 3-1 et puis Norvège bat Irak 4-1. Qu'on a dernier match, c'est la, l'Algérie et puis l'Argentine qui va affronter Léo Messi. Donc, a joué match pour un peu le monde, Captain Messi. 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
2: En tout cas, merci Gauthier Bernard. 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
0: 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Nous profitons de la même occasion pour nous saluer notre ami, notre bien-aimé, frère à nous. Monsieur Dantino, Dantino, comment ça va? Ça ok? Non, ouais, Haïti a frappé, la marque pas?
4: Ouais, bon, Haïti, Bako de Kongo, ouais,
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4: 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Si c'est moi-même, fais même constat. Bon. Bien. Alors, il y a une raison peut-être que je suis plus haut parce que je suis sorti en haut.
0: Ouais.
4: Yeah, et puis, je suis bien maturité tout, et puis, je suis bien expérience.
0: Oui, bien expérience.
4: En tant qu'entraîneur, il faut garder le joueur qui a produit. Parce qu'il y a une Coupe du Monde.
0: Pas une production.
4: Donc, ouais, Pierrot, au lieu de boule, couille, boule, la blague est qu'on a terre.
0: 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Peut-être que tu as fait. 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
4: Et monsieur était fracturé. Donc, mais quand même, monsieur était que demain vendredi. Hein.
0: Mais est-ce que vous pensez qu'il y a un résultat, qu'il y a vendredi capoté pour grève
4: Oui, normalement. Parce que, attendez, ballon rond pour tout le monde, boss Régis. Ballon rond pour tout le monde. Et nous avons dit ça qui est-ce que nous avons dit ça, c'était à M. Prudent. Nous avons dit que sport, si je joue à Zam, je joue au sport. Parce que c'est sport. Ballon, on va suivre la série New York et San Antonio. Imaginez dans le troisième quarter, San Antonio a mené 29 points. Dans la finale encore. Donc, voilà, donc New York monte jusqu'à ce qu'il calait pour un point de différence. Dans le sport, dans le football, on bout de goal qui a collé là. Et puis, hey. D'ailleurs, gol nous te prend pas oublier c'est ton autre.
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4: 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C'est même rien avec ça. 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Quelques bêtes.
0: Bon Dieu. Passez une très bonne nuit. 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

Bonsoir, bonsoir. Comment nous est-ce que nous sommes Argentine, nous avons gagné un très très bon match. Argentine a mené 2-0 sur Algérie.

0: 21e minute de jeu.
1: Oubliez ça.
0: Bonsoir, même si vous avez des matchs, donc Radio Adoué était ouvert. 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Même si nous avons des matchs, c'est pour Radio a toujours été sous 13-20 pour continuer tant de 13-20. Port-au-Prince Band musique pour Gary Fabien.
2: Ça nous pas qu'à comprendre encore.
0: Bonsoir, Pluvieux Jean-Louis.

Il est 10h25 minutes, comme on y est d'ailleurs, même si n'a pas gardé football. D'abord, j'ai aimé recevoir au moins, 5 appels, les gens qui ont même pas tant de football, qui pas gardé football là. Et comme suivre WLQY 1320 AM. Argentine face à Algérie, 2-0 en faveur et.

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0: 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Même qui n'a travail, cap suive, qui pas gagne, qui pas chita devant télévision, ou eh bien, c'est troisième match journée, hein, Argentine face à Algérie, en équipe africaine, 2-0.

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Donc, puisque nous qui sommes Haïtiens, bon, m pense quand même, nous souhaiter que la victoire, donc, apnan kan nou. Ça, c'est pour ça que nous avons envoyé Grenadier aller. C'est pour que vendredi, puisque nous avons raté le premier match, vendredi, pour rentrer dans la Coupe du Monde là, avec une victoire. Nous n'avons pas besoin de comment la fête, nous n'avons pas besoin de comment Tito André Mendissari. 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C'est pas ça qui intéressait nous. C'est l'accouchement qui intéressait. C'est pour vendredi. Donc, alors, est-ce que vous jouez à Dieu avec? Est-ce que vous jouez à Dieu avec? C'est le frère Exumé qui joue à Dieu, Patrick Rezo qui joue à Dieu. 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

Et voilà une très belle chanson de Danny Rivera, Amour au mourir. Une très belle chanson. Maintenant, on va écouter une autre chanson, mais cette fois-ci, une chanson avec Marco Soli. Marco Antonio Soli. Il est pour l'instant 7h14, 22 secondes. 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

Voilà, c'était bien la chanson de Marco Antonio Solli. Voilà, c'est le tour de José Luis Perales de la chanson Pour l'amour. Pour l'amour, une très belle chanson. Une chanson, on n'a pas écouté depuis Belle Lirette, la chanson de José Luis Perales. Pour l'amour.

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0: 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Dans un journal parisien, il y aurait les Ici Paris. Numéro c'est 1416. 1416. Puis, gagne, oublié, non?
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0: Frère?
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0: Ok, Frère Gaba Guerrier. 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Je suis passé une très bonne journée avec Jésus.
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0: 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Allô, bonjour, bon Dieu béni.
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0: Bonjour, bon Dieu béni. 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
4: Et Miami 123
0: 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Je suis content de recevoir, oui, qui, comme vous avez dit, comment vous êtes?
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0: travail. 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D'accord, un petit garçon qui est en travail. Où dites-vous, c'est Miami?
4: Miami 123 Nord-Ouest.
0: Ok, Miami. D'accord, Miami 123 Nord-Ouest. D'accord.
4: Et puis, merci, oui, nous avons fait bon travail.
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4: Ok, je vais faire le numéro, attendez pour le numéro.
0: D'accord, pas de problème.
4: Merci en pile.
0: Bon Dieu, bien nous, c'est une excellente journée avec Jésus.
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0: Ok, voilà.
6: Ça veut dire que nous nous attendons, que donc nous nous comprenons le travail là, et nous nous vraiment branchés.
0: Yes.
6: Vous consacrez une soupe comme là, pasteur Israël?
0: Oui.
6: Il y a un monde qui entre la vie. Il était conseillé avant qu'il est dans la commune à 1123 suites là. Ces hommes qu'on connaît très bien.
0: Ok.
6: Je l'avais dit. Et bon, essayez d'expliquer où ça arrivait là. Et la Floride a fait 7 fois Haïti.
0: Ah, ok.
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0: Ah, oui.
6: Et ça cap. Ça peut encore aller au plus.
0: Voilà, exactement.
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0: Oui.
6: Et grosso modo, où il y a deux têtes pointes, Miami Dade, à Fort Pierce, sur ça qu'a fait grosso modo, tant qu'on a trois fois Haïti que l'eau là.
0: Ok.
6: Bon, je vous bagaille. Je vous encourage le matin, on a deux, trois grandes paroles que nous avons placées là, serviteur.
0: Oui.
6: Et si vous carrez dans le ça, vous carrez levé dans le ça, qui donc, vous croyez que bon Dieu t'a fait tout bagage. Et c'est une dimension de foi qui vous exprime, monsieur a dit pour le travail, moi aussi, mais c'est déjà pour moi, légèrement, et moniteur, s'il vous plaît.
0: Ok.
6: Et puis c'est moniteur qui est en bas tête 90 étape là.
0: Okay.
6: Et parce que on connaissait nous qui fait studio, on nous connaît.
0: Mais
6: c'est légèrement pour nous entendre.
0: Okay.
6: Ça veut dire que nous parlons justement de nous ajouter yon petit foi en plus. Parce que vous avez fait sacrifice là au lever. Ça qui prend le travail, c'est la sorte de travail. Ça qui est enlevé.
0: Yeah.
6: Parce que matin, un serviteur, ou est-ce qu'il s'est trouvé là?
0: Oui, donc, point nous là.
6: Pasteur Israël.
0: Oui.
6: Pasteur Israël.
0: Oui.
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6: Et ceci, nous pourrons demander, bon Dieu, mettre la vie à pour l'éclater. Ils ont déblosé tout neuf.
0: Yes.
6: Pour y rejoindre une victoire que vous avez cherché. Il y a un pour la première fois, il y
0: 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Ah oui.
6: Et nous avons bloqué, parfois, il y a quelques côtés qui sont en retard. Bon Dieu, vive les bagages dans les mains. 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
6: Et un peu partout parce qu'ils sont entravés.
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6: Et nous allons prier pour bon Dieu, laguer toutes sortes de bénédictions dans eux, que ce soit en Haïti, que ce soit sur la Floride, pour ne pas dire États-Unis, la France, Canada. Ça n'a pas qu'à y aller. Il y a des gens qui sont dans notre route légèrement.
0: Oui, voilà.
6: Mais pas facile. Il y a 250 personnes dans la capacité.
0: Ok.
6: Et ma suis là dans le computer. Et au lieu que, en guise de réflexion que nous avons fait matin, je voulais dire, mes amis, mettons 6 fois en plus, parce que bon Dieu pour faire des choses à Dieu. Parce que la foi pour la foi par en Christ, ça a un gros résultat, serviteur.
0: Voilà.
6: Parce que nous réalisons que le peuple a vraiment besoin et le supernaturel.
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6: Le supernaturel, et pour qui, quand bien même, il vient travailler là.
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6: Et que ce soit le bouclier protecteur, que ce soit le supernaturel, qu'on guérison, qu'on délivrance. Il y a un petit qui entre avec, un boss travail qui comprend quoi. Et enfin, même nous rencontrer samedi, dans 7 samedi, et dans 11:00, Fofori, on est dans ma guette. Et il y a un bagage, il y a un capitaine, un dossier chaud, on n'a pas attendu encore. Il y a une grâce, il y a la foi qui activé là, yes. C'est ça que nous allons faire matin.
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6: 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Et puis, on passe le travail là, puis on l'amène au Israël.
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1: Révérend docteur Bishop Ficien Moss et papa nous par la foi et coach nous et professeur nous donc compagnon de voyage, c'est un plaisir exceptionnel pour nous recevoir Bishop et au bout des ondes de la radio là je salue et conduis nous en prière à la gloire de Dieu.
2: Du Père et du Fils et du Saint-Esprit. 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Et tout ça, il va dire, il va en bénédiction pour peuple bon Dieu. 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
3: Chers amis des nôtres, je suis Dr. Maxime, votre host de Tascafé Show 1320 AM. Découvrir ainsi la liberté et la spontanéité d'aimer. Chacun est en quête de communion authentique et de vraies relations d'amour. Les paroles d'une comédie musicale écrite par Andrew Lloyd Webber le soulignent merveilleusement. L'amour. L'amour change tout, main et visage, terre et ciel. L'amour. L'amour change tout, ta façon de vivre et de mourir. L'amour peut faire filer l'été à toute vitesse ou transformer une nuit en éternité. Oui, l'amour. L'amour change tout. Maintenant, je tremble en entendant ton nom. Plus rien au monde ne sera pareil. L'amour. L'amour change tout. Il rallonge leurs jours et donne aux mots plus de relief. L'amour. L'amour change tout. Il rend la souffrance plus cruel qu'avant. L'amour bouleversera votre univers et celui-ci durera éternellement. Oui, l'amour. L'amour change tout. Il te couvre de gloire ou de honte. Plus rien au monde ne sera pareil. L'amour. L'amour change tout.
4: Et voilà, l'amour change tout. Et nous saluons. Matin, que ce soit à côté que vous attendez nous, c'est la voix du docteur Maxime qui vous accompagne. Quand il y a la ville, il y a l'espoir. la lettre de la loi tue, mais c'est l'esprit qui vivifie. En elle était la vie, et la vie était la lumière des hommes. Et voyez votre vie avec les yeux du Dieu d'amour. Voyez votre vie avec les yeux du Saint-Esprit. Voyez votre vie avec les yeux de la foi. Le malheur à l'homme qui se confie à l'homme. Le malheur atteint souvent le juste, mais l'Éternel l'en délivre toujours. Restez branchés, pas déconnectés au sous-chaud pour la tasse café chaud. Et donc, que ce soit à côté que vous attendez, nous salut aux Bahamas, Haïti, Broward, Dade, District 20, hein, nous saluer les gens du District 20, nous saluer les constituants du District 20, nous saluer aimablement. Et votre candidat, Dr. Maxime, restez branchés, pas déconnectés. 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
2: 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Et il va le partager avec nous. Il y a un livre tout neuf, vente de signatures, etc. Et pas oublier, il y a une nouvelle composition pour candidature, Dr. Kidney Maxime. On a passé dans ce sport. Nous connaissons des gens qui tendent des bagailles. On prend réellement mondial la valeur terrain.
3: Bonjour, Dr. Kidney Maxime. Bonjour à tout le monde. Nous sommes pour nous avec Fatigue Matin dans l'espace. Sport, task, café, show. Avec Wilfried Brutus. 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
2: Et voilà, approve this message. On est arrivé à la pierre de touche de notre mission. N'a pas dit ou merci, nous pourrons quitter ou avec Herbie Doval. Bonjour, un peu partout. Là, on écoute cette émission ce matin. Bonjour et bienvenue sur nos zones. Votre serviteur, Docteur Kedner Maxime, candidat District 20.
3: Même la morale parle pour eux. J'aimerais quand même.
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0: Alors, on va parler de la patience avec le vin bénéfice, avec Pasteur Max Charles, 21. On dit aux auditeurs, tu pourrais nous écouter, Please, toujours mettre en tête où, et Pasteur Max Charles, de la patience, avec une fédication pour qu'on puisse gagner. 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Eh bien, expérience, grand monde dans la tête. 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
3: Michel, un gros bonjour à vous-même, un gros bonjour à toute communauté. C'est ça que vous-même me relayez, la fierté haïtienne. L'homme qui a travaillé pour Étienne Arbloc, pendant des années, m'a pensé pour vous, et puis il me dit, pour qui ça ne me pas mettre même connaissance, même façon ça, la communauté. Et puis depuis 2003, depuis 2002-2003, nous commençons avec eux. Et puis nous avons plus que 2000 offices qui ouvrent la communauté haïtienne dans tous les États-Unis. Et les gars, il y a fait bonjour, tu comprends, comme on dit. Et vieux changé complètement. Et c'est haïtien que vous y êtes. Donc, je dis ça, la fierté haïtienne. 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De pourrer les professeurs, eh bien, à fois après de lui sur deux chaises. 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Michel, merci bien et bonne journée à tout le monde.
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0: qui a 39 ans, Cristiano Ronaldo, a entré dans l'Espita à midi à la Eastern Time face à RDC, République démocratique du Congo. 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
0: 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Mbappé lui-même, il franchit 14. Il bat ni Gilles Fontaine, ni tout l'autre français qui joue pour la France en sélection. Donc, ça fait 58 goals. Il marque pour la France. 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

nous annonçons avec peine la mort de la sœur Julia Aurélien, survenue en son domicile privé à l'âge de 90 ans. En cette circonstance, nous présentons nos sincères condoléances aux bien-aimés de l'Église de la foi apostolique, en particulier au pasteur Bojla, et au corps des ouvriers. Les funérailles de la défunte auront

9.95, West City Highway. 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
16: Hello.
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5: 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Il fait 11h40 minutes et 45 secondes. 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

Aimables auditeurs de la WLQY 1320, que la paix de Dieu soit avec vous. Nous sommes à l'heure de la prière. Parole bon Dieu, pour aujourd'hui à trouver la somme 145, versets 1 à 5. Louange de David. Je t'exalterai, ô mon Dieu, mon roi. Je bénirai ton nom à toujours et à perpétuité. Chaque jour, je te bénirai et je célébrerai ton nom à toujours et à perpétuité. L'Éternel est grand et très digne de louange, et sa grandeur est insondable. Que chaque génération célèbre tes œuvres et publie tes hauts faits. Je dirai la splendeur glorieuse de ta majesté et je chanterai tes merveilles. La parole du Seigneur est bénie. Nous invitons à prendre une attitude de prière. Bien-aimé Père Céleste, nos âmes te louent et te bénissent pour les multiples bienfaits nous avons été l'objet de ta part. En effet, Seigneur, depuis notre tendre enfance jusqu'à cette présente minute, il t'a plu de veiller sur nous, d'assurer notre sécurité. Et nous pouvons bien nous écrier Ebenezer, car jusqu'ici, tu nous as secourus. En ce moment précis, Seigneur, nous demandons pour gain pitié. Gain pitié pour chacun de nous qui branchés. 13-20 dans le moment ça. Nous demandons pour pardonner faute nous, pardonner péché nous et quitter nous. Et puis fais nous grâce. Nous besoin de présence au Seigneur dans la vie nous, parce que en pile dans nous a fait face à un pile problème. Des problèmes de santé, des problèmes sentimentaux, des problèmes financiers, des problèmes au niveau des foyers, des problèmes de travail. Ô Père Céleste, gain pitié pour peur pour moi. Gain pitié pour petite fille qui font confiance en moi. Gain pitié pour petite garçon qui font confiance en Seigneur. Voulez au secours de tes enfants dans un moment ça. Gain l'autre qui gagne des problèmes spirituels, ô Père. Tu es le médecin de l'âme. Dis mot délivrance dans un moment ça. 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Merci d'être autant de cœur à nous. 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Que la paix de Dieu soit avec vous tous. C'était avec vous, pasteur Milien Obed, pour la séquence L'heure est à la prière.

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4: Le drapeau haïtien flotte avec fierté pour la Coupe du monde 2026.

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Il fait sombre, c'est ce qu'indique le temps. Et que faire pour que vienne le printemps? Le désir de vivre nous invite à réfléchir à toutes les joies qui peuvent nous faire sourire. Alors que nous sommes éloignés de la terre natale, nous vivons la réalité du destin fatal. Quid de nos problèmes? Quid de nos inquiétudes? L'important, c'est de changer nos vieilles habitudes. Vous qui vivez les cauchemars du temps présent, ne perdez pas la lucidité du courage fascinant. Le cyclone des tourments disparaîtra au fur et à mesure, malgré que les hommes jouent les plus durs. Il fera beau demain si nous y croyons. Pour y arriver, nous chanterons tous à l'unisson que c'est beau la vie quand on aime à joie infinie.

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0: Philippiens, chapitre 4, verset 13, « Je puis tout par celui qui me fortifie. J'ai besoin de la force de Samson, de la sagesse de Salomon, de la patience de Job, de la foi d'Abraham, du courage de David et de l'amour de Jésus. Si toi aussi tu en as besoin, écris « Amen » et partage ce verset pour bénir davantage de personnes. »
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2: Ah oui, c'est ça, Autoradio du coin, on va suivre une bonne émission. Et directement, nous avons Phil Baptiste qui pourrait parler avec nous. Phil, comment ça y
3: est? Eh bien, ça va, nous disons une bonne bonsoir, nous parlons de Phil Baptiste, nous l'avons bien dit, chance intacte. 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
3: 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Merci, studio. 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
2: Ah oui, c'est ça, Radio Coin, c'est une jeudi avec Gary Fabien. 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

0: 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Non pas monsieur Kotsano, c'est toujours un plaisir. Passez un bon moment, n'attendons demain dans l'autre émission pareil.
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1: Si vous voyez
0: Alors, c'est l'émission Fanny, en quatre. Pour Champat, la entrée. Nous sommes en antenne 13-20. C'est assez le naturel, non 3-4 heures. Et en attendant, vous voyez Chaque mercredi, chaque jeudi, donc nous
1: rentrons.
0: Pour nous présenter au chalet. Pour nous poser au chalet.
1: Nous rentrons.
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1: Oui. Mais ça, oui. C'est quoi ça?
0: Nous saluons tous fidèles auditeurs. Nous, auditeurs originaux, nous saluons. 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
0: 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La même chose ça.
3: 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Mais pendant que tu prononces ces mots, le peuple haïtien regarde autour de lui.
0: Ne va petit mais ça garde nous-mêmes.
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0: Achève Calbas la riche.
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0: Ça fait la cabane.
3: 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Tu nous chasses chez toi. Mais que fais-tu chez nous?
0: Faut mener chanteur, ça vient chanter Pépa ici en main. Quand même. Oh oui.
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0: Quel cadre de négla fait, non?

0: respirer chez lui.
1: Fondant Michel, Michel Sabrejo et Michel, manager Michel. Ah ouais, bon, c'est l'homme, le connexion.
0: Éternellement, entre expulsion, intervention, surveillance.
1: Quatre bassins sont le bagaille. Ah, voilà.
0: Le peuple veut redevenir acteur de son.
1: On pousse, on joue tout.
0: Le nom de Toussaint Louverture résonne encore. 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

0: Haïti. Terre de résistance et de résilience. Ainsi va la vie sur Calvaire des Indes. Moi, on a dit, si tu nous chasses de chez toi, que fais-tu chez nous? Tu nous imposes des gangs. Et ça me l'a ajouté seulement. Ça m'a manqué. Un texte là-même. Excellent texte. Vous comprenez? Donc, oui, monsieur, ça m'a fait tourner un thème dans l'émission Calbas. Parce que, Godan a mérité une réponse. Mm-hmm. Il faut une balle en réponse collective. Et ça fait, Haïti, je suis pour un match football dans l'émission, à samedi.
1: Oui.
0: Il y aura plus de match dans l'émission. Parce que si Haïti a gagné, Pep t'a pris la rue, il va aller ça. 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
1: Merci, Abel.
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Jean-Pierre Simoun et tous les autres qui ont participé à cette émission, Joël Hercule, Charles Morinier, Catherine, Marie-Jo, les danseuses, on les applaudit tous très très fort. Et à samedi prochain.

Le groupe s'appelle Cassav, très connu en Haïti, très très très connu par les Haïtiens, même dans la ville de province. Et il faut remonter en 1979 quand ce groupe, trois jeunes, oui, Jacob Desvarieux, Pierre-Édouard et Georges Décimus se sont rencontrés à Paris et ont eu l'idée d'enregistrer un album. De cet album est sorti une chanson qui s'appelle « Leve Cora » ou « Leve Yosa ». Ça a été une première révélation. Et dès lors, ils ont senti la nécessité de pousser un petit peu la musique antillaise, de placer cette musique antillaise sur le marché international, d'où l'idée du groupe Cassav. Je vous demande d'applaudir les musiciens du groupe Cassav ce soir. Jacob et tout le reste, ils vont venir nous retrouver sur le plateau. Alors Jacob, ça se voit tout de suite. Et puis les autres qui sont là avec nous, on les voit arriver. Vous allez surtout les découvrir au fur et à mesure en écoutant leur

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0: Voilà, bonsoir encore, madame, monsieur. Et mercredi, jour de promotion, n'est-ce pas? Vous êtes bien branché. Et vous êtes bien branché, ça, franchement, je vous l'assure. Et d'autant plus, c'est le bon choix. Avant même nous entrer en long et en large dans la programmation pour aujourd'hui, je dois saluer Télo Lafaye. Télo, bonsoir.
1: Bonsoir, Père Aub. Mesdames et messieurs, moi levé tête, moi garder ciel là. Moi baisser tête, moi garder terre pour me dire nous toutes. Au nom des 10 commandements de Jéhovah Shammah tout-puissant. Yon Jakoud, bonsoir. Et bienvenue sur la radio Compa. La seule différence, je suis Taylor Lafaye. Je vous aime.

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2: 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Radio Compas, à partir de 6h, nous très contents et avec l'audience là. Et nous avons passé un bel moment dans le studio. Côté que nous avons gardé Angleterre gagner 4-2
1: face à Croatie.
2: Bon, voilà.
1: 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Et nous connaissons chemin, on prend son chemin qui est difficile. Mais nous dans la bonne direction. 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
2: Bon, en fait, nous accepter. Et nous connaissons depuis que nous rentrons ici à l'âge de 18 ans. Nous venons sur notre terre. Il y a un pile de choses pour adapter à lui-même. Donc ça veut dire que nous dans le combat. Et il faut que nous bataillons. Et. C'est monde qui joue et qui gagne. 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
1: Exactement, il est 6h avec 6 minutes. 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
1: Merci Télo, il semble que nous avons M. Fleurant en ligne.
0: Et nous allons... Un peu au micro va ouvert, non là.
1: Yes, bonsoir, bonsoir. Télo, allez, non.
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3: Bien-aimé, frères et sœurs, familles, amis, prochaines, nous saluons dans le précieux et glorieux nom de Jésus, notre divin rédempteur. Nous avec vous, nous avons une deuxième sortie. C'est toujours le même objectif là, éclairer entre nous davantage à la lumière de la Bible. Je dis à nous venons parler où? De salut. Ça monde qui parle anglais ou il est salvation. En d'autres termes, la vie éternelle ou everlasting life. 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Il y a certains qui disent, si vous commettez péché X, si vous commettez péché Y, vous ne pas sauver. Il faut faire beaucoup d'attention avec ces gens-là. Ils sont des agents de Satan qui veulent pousser au déon en Inan. Retenez en Inan. Seulement assurez-vous que l'Inouïa, c'est la bonne ligne, la vraie ligne, parce que l'Inouïa est bon par bord de Yoa. Nous comptons pour nous dire au nom de la parole de Dieu, péché, pas gain aucun pouvoir, aucune autorité, zéro, pour fermer votre salut. Parce que ni ou ni moins, nous cachons en bas humilité ça. 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Cependant, ça ne fait pas jouer de toute promesse que l'Éternel réservée pour vous. Que nous venons dans Apocalypse, chapitre 21, verset 1 à 7 là. Il répond au nom de la désobéissance, en d'autres termes, l'incrédulité. Et qui vient par la suite traîner vers le péché contre cet esprit. 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Moi, je regrette pour me dire, oh, chire, pas gen zégui, ni dans le monde ça, ni dans le monde à venir, qui est capable de courir. C'est le Matthieu chapitre 12, verset 32. 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À bon entendeur, salut. 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

novembre 1803, à la bataille de Vertières, Haïti a écrit l'une des plus grandes pages de son histoire, une victoire qui a ouvert la porte à la liberté, à la dignité et à la naissance de la

première République noire indépendante. Le 18 novembre 2025, plus de deux siècles plus tard, une nouvelle page s'ouvre. Haïti se qualifie pour la Coupe du Monde 2026. Une date symbolique, lourde de sens, qui rappelle au monde entier que malgré les épreuves, l'espérance n'est jamais morte en Haïti. Comme nos ancêtres à Vertières, le peuple haïtien prouve encore une fois qu'il peut se relever, surprendre, briller et marquer l'histoire. L'espoir s'allume de nouveau, un espoir qui parle de renaissance, d'unité, de force et d'un futur qui recommence à sourire. Cette qualification n'est pas seulement sportive, c'est un signe, une lumière, une déclaration au monde que Haïti vit, Haïti lutte.

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1: Bonsoir tout le monde.

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2: Ah oui, c'est ça. C'est une émission, nous étions M. Jean-Pierre, capitaine de radio. Nous avons un groupe de garçons historiens. Je voulais parler des gens qui sont chéris avec nous dans ce studio. Le livre du capitaine, 718-973-4074. Merci. Bonsoir à tous et à toutes.
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